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0: Il est 7h, l'heure de retrouver le classement du Top France Europe 2, les 30 titres pop francophones du moment. Avant de démarrer le nouveau de cette semaine, on va revenir sur le podium de la semaine dernière. En troisième place, on avait Manon Lisa. Numéro 2, c'était Oria avec Soirée Mondaine. Et numéro 1 depuis plusieurs semaines, c'est Jérémy Frérot. Est-ce que ça sera le cas encore cette semaine? Réponse tout à l'heure. Je peux déjà vous dire qu'il y a du changement en haut du podium. On découvrira ça avant 9h ensemble. Pour l'instant, on va

Merci de vous réveiller avec Europe 2 en ce dimanche matin dans la voiture, sur le retour des vacances peut-être. Bah oui, un 16 août, il y a moyen que vous soyez parmi ces gens-là. Allez, faites pas la tronche, tout va bien. C'est le Top France Europe 2 avec Désil Joseph Kamel, 27e qui arrive. Et puis Indochine, titre hors classement cette semaine.

0: Je trouve vraiment canon cette rencontre entre Superbus et Kyo. Ok KO, bien classé, 23e du Top France Europe 2 en ce dimanche matin. Elena, dans un instant, elle sera là avant 7h40. Il y aura le nouveau Dicis aussi qui est 22e. Et puis avant de continuer le Top France, titre hors classement mais qui fait toujours du bien à écouter. Voici Stromae, santé sur Europe 2.
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0: Le dimanche, en général, on fait des lessives, mais ça, c'est quand tout le monde est réveillé. Sinon, ça se réveille un peu plus tôt, rapport au bruit. Pour l'instant, on se réveille ensemble avec le Top France sur Europe 2. Un bruit très sympathique, celui des 30 titres pop francophones du moment. On va retrouver le nouveau Louisa, tiens, qui est 19e cette semaine. Jetlag, Louisa, et puis le dernier tube de Marguerite. Marguerite, qu'on avait connue il y a quelques mois avec Des filles, des meufs. Là, elle est de retour avec Belle vie, c'est très sympa.

0: Louisa sur Europe 2, Jetlag. Et moi, j'en connais une qui va être jetlag très bientôt parce qu'elle va aller à Los Angeles. C'est ce qu'elle nous avait dit quand elle avait gagné les 10 000 euros cette semaine. C'est Marion.
1: À qui tu penses?
2: Alors, moi, je pense à un chanteur, c'est Shawn Mendes.
1: Et le titre?
2: Sweet or Better.
1: Marion, tu gagnes 10 000 euros.
2: Merci Europe 2, je vous aime trop, merci.
0: 10 000 euros en une seconde, c'est ce qu'a gagné Marion. Et donc, je vous le disais, elle a dit qu'elle allait partir à Los Angeles en vacances. Ses vacances de rêve, elle va pouvoir les faire grâce à Europe 2. Continuez de bien nous écouter. Il y a de très, très beaux cadeaux qui arrivent aussi pour vous dans les prochaines semaines. 10 000 euros en une seconde sur Europe 2. Quel régal quand même. C'est dimanche matin, tout va bien. Le nouveau Angèle arrive. Elle est déjà 17e du Top France Europe 2. On la retrouve après Mickey qui est 18e.

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0: Joseph Kamel sur Europe 2. Merci de nous avoir choisi en ce dimanche matin. Vous êtes peut-être dans la voiture, direction la boulangerie, en train d'aller chercher les petits pains au chocolat, les chaussons aux pommes là, pour toute la famille. Bah, vous êtes bien sympathique. Marine arrive dans le Top France, elle est 14e. Et puis juste avant, c'est Pierre Garnier. On écoute L'Horizon sur Europe 2.
1: 6h du matin.
0: Non, il est plus 8h, Pierre.

J'aime bien ce titre, il est de bonne humeur, je trouve. Tibbs avec Mike Demero, 13e du Top France Europe 2. Qui est 12e? La réponse, vous l'aurez après Zao de Sagazan, titre hors classement sur Europe 2.

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c'est un des titres que j'ai le plus écouté, je pense, ces derniers mois. This is avec Théodora, le son de Mélodrama sur Europe 2. Pierre Demar, je l'écoute beaucoup ici en ce moment. Il est 7ème du Top France Europe 2. On va le retrouver, Pierre Demar, après Simple Plan et Sean Paul, Summer Paradise. Titre hors classement. Mon

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0: Petit point sur le podium de la semaine dernière, puisque là on va attaquer les 5 premiers du Top France. On se rapproche du moment de vérité. Est-ce que Jérémy Frérot sera toujours premier? Il l'était en tout cas la semaine dernière. Jérémy Frérot numéro 1. Oria était numéro 2 avec Soirée Mondaine. Et puis Manon Lisa était 3ème. Elle passe 4ème cette semaine, elle sort du podium. Mais qui la remplace? Et bien la réponse après l'avoir écouté. Manon Lisa sur Europe 2 dans un instant.
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0: Europe 2, les températures ont baissé. En tout cas, ce matin, là, il fait plutôt bon par rapport à hier et avant-hier. On ouvre les fenêtres, on profite. Il y a la playlist Pop Europe 2 pendant 30 minutes non-stop qui revient dans moins de 2 minutes avec Avicii et Manon Lisa.
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Merci d'avoir choisi Europe 2 ce dimanche matin. Vous vous réveillez. Bah oui, le dimanche, ça sert à ça aussi, à faire des grasses maths. Et ben, on le fait ensemble avec la playlist Pop Europe 2 pendant 30 minutes non-stop. Ça continue en compagnie de Pink et puis de Bruno Mars, c'est le dernier. Nouveauté Pop Europe 2 en écoutant My Song.

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1: C'est la playlist Popper 2 pendant 30 minutes non-stop. On va écouter Ugel et je suis tombé sur une interview où il raconte comment ça s'est passé son début de carrière. On est en 2014 à Amsterdam. Il croise par hasard le manager de Robin Schulz. Et puis il lui dit bah tiens, j'aimerais bien te faire écouter un de mes morceaux. Je fais de la musique. Alors le manager pressé lui dit non. Et puis il insiste. Il lui dit s'il te plaît, écoute. Le gars écoute. Il adore. Et il se dit ok, prends un avion. Viens avec moi. Je vais te produire. On est quelques années plus tard. Voici Ugel, un des tubes de l'été, Jamaïcaine dans la playlist Pop Europe.

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C'est la playlist Pop Europe 2, celle qui fait du bien pendant l'été. On va retrouver Taylor Swift et puis celle qui va sortir son nouvel album, ça sera à la fin de l'année. Alors, je n'ai pas encore la date exacte, hein, évidemment, dès qu'on l'a, on vous la donnera. En tout cas, fin d'année pour Angèle. L'album s'appellera Instinct. La voilà, Angèle, dans la playlist Pop Europe de ce matin.

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Demain, il sera de retour à partir de 7h pour vous réveiller. 7h, 11h, Coé sur Europe 2. Vous qui reprenez le boulot après vos vacances, qui vous êtes tapé des bouchons hier, vous avez besoin de souffler un petit peu lundi matin avant de reprendre. N'hésitez pas, Coé sera là avec vous entre 7h et 11h. On ne change rien pendant les vacances. C'est la playlist Pop Europe 2 pendant 30 minutes non-stop qui continue. On va croiser Harry Styles et puis cette nouveauté venue de Norvège. Ça nous rafraîchit un peu, ça fait du bien. Voici de Baoza, Magnétique sur Europe 2.

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Lady Gaga devrait revenir au ciné, ce serait pour 2027. Ouais, un gros projet en préparation. On va écouter le tout premier titre de Lady Gaga, Just Dance. Classique Pop Europe 2 après Charlotte.

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2: Voilà, en bonus Pop Europe 2, ça c'est cadeau. Jennifer Lopez, If You Had My Love, c'était le tout premier titre de Jennifer Lopez. Avant, on la connaissait surtout comme actrice et elle débarque avec ce morceau, c'est un énorme carton. J-Lo est

commence de votre côté. Vous allez devoir trier toutes les photos, mais en même temps, c'est cool de trier les photos après les vacances. Ça permet de faire remonter quelques souvenirs. Voici la playlist Pop Europe 2 pendant 30 minutes, non-stop.

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2: Vous êtes un peu à la bourre pour le déj de ce midi, vous faites quoi? Petit barbecue tranquille en terrasse dans le jardin. Voilà, Robin, Dancing on My Own, c'est un bonus Pop Europe 2.

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On en profite ensemble, c'est la playlist Pop Europe de pendant 30 minutes non-stop. Muse est enfin de retour. Il y a un nouvel album qui est dispo depuis quelques semaines, une nouvelle tournée mondiale qui passera notamment par la France, mais aussi à Berlin. On vous a offert des places, c'était il y a quelques semaines pour aller

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Bon, la pause n'aura pas duré très longtemps pour Ed Sheeran qui revient avec une nouvelle tournée en 2027. Voici Ed Sheeran avec Martin Garrix sur Europe 2.

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0: Europe 2 Pop Radio, qu'est-ce que vous feriez avec 10 000 euros? Marion, elle va en profiter pour aller à Los Angeles, pour soigner son petit chien, aussi pour se faire plaisir, ça c'est important. Oui, Marion a gagné 10 000 euros sur Europe 2 grâce à Shawn Mendes.
1: À qui tu penses?
2: Alors, moi je pense à un chanteur, c'est Shawn Mendes.
1: Et le titre?
2: Treat You Better.
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2: Merci Europe 2, je vous aime trop, merci!
0: Voilà, pendant vos vacances là, faites des blind tests, ça peut payer. Et 10 000 euros pour Marion, pas rien. Voilà Marguerite, les filles, les meufs, merci d'écouter Europe 2 Pop Radio.
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1: J'adore ce morceau d'Eli et toute première seconde, c'est apaisant. Vous allez confirmer ce que je viens de vous dire avec ce Bonus Pop Europe 2 signé Lynn Marlin. Voici Sitting Down Here sur Europe 2.

Europe 2 Pop Radio, des artistes en toute intimité. C'est demain, Pop Session avec ses stars et Europe 2 à partir de 21h à regarder sur ses stars. Il y a une très très belle affiche pour cette nouvelle Pop Session. Jérémy Frérot, Marine, Joseph Kamel, Esmé, Mathilde Daon, toute intimité. Et il y aura aussi Oshi qui signe son grand retour avec ce nouveau morceau, Pleurer en dansant. C'est maintenant sur Europe 2. Et donc demain, Pop Session, 21h, ses stars.

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1: Il est trop bon le mood de ce morceau dès la première seconde. Et il y a de la batterie là, on y va. 3, 2, 1. Bonus Pop Europe 2 de Cardigans.

0: Europe 2, Pop Radio, je dois bien vous avouer, si vous êtes dans la voiture là en ce moment, direction la mer, je suis jeune. Voilà. Là, vous êtes en train de vous dire, oh, on va sur quelle plage aujourd'hui? Ah non, je préfère celle-ci. Bon, amusez-vous bien, bonnes vacances. C'est Europe 2. Camper City et Sia arrive. À tout de suite.
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Europe 2 Pop Radio. Ça sent la fin des vacances peut-être de votre côté. Bon, vous êtes un peu partagé. D'un côté, bon, bah, c'est vrai que c'est cool les vacances, on n'aime pas quand ça se termine, mais de l'autre, on aime bien.

Bon après-midi, vous profitez de la playlist Pop Europe 2 pendant 30 minutes non-stop. Il y aura Bibi Rixa, très vite New Religion, elle vient de sortir son nouvel album, la chouchoute de David Guetta. Voilà, Julien Lib d'abord sur Europe 2.

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2: Bon week-end avec Europe 2 Pop Radio. Et tiens, c'est bon ça. Voici Dr. Dre tout de suite. Still Dre, Bonus Pop Europe 2.

0: Bon après-midi avec Europe 2 Pop Radio dimanche 16 août. Merci d'avoir choisi Europe 2, c'est David. Je vous passe Lady Gaga et Bradley Cooper pour la BO du film Star is Born. Voici Shallow, le nouveau Alex Warren aussi de prévu. Et puis Angèle et Justice sur Europe 2 Pop Radio.
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téléchargez-la si vous ne l'avez pas fait encore. Hein. C'est peut-être le moment, là, hein, cet après-midi. Je vous passe Temper City, le trio basé à Los Angeles. Leur titre Self-Tower, on l'écoute après Thérapie Taxi sur Europe 2.

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2: Voici le groupe TLC sur Europe 2. Leur tournée aux États-Unis a démarré hier dans le Tennessee. Sur scène avec elle, les deux autres groupes féminins, Salt-N-Pepa et En Vogue. TLC, No Scrubs, Bonus Pop Europe 2.

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1: 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Voici le Girls Band Cat's Eye. Leur nouveau titre, c'est Ed Sheeran qui l'a écrit pour elle. Animal, maintenant sur Europe 2 Pop Radio.

Europe Radio avec Damien O'David et Sean Paul, et puis la française qui sera en tournée l'année prochaine en tout début d'année à Reims, Dijon, Grenoble, Lille et plein d'autres dates. C'est Adèle Castillon tout de suite sur Europe 2 Pop Radio.

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Et bon après-midi avec Tove Lo et Stromae et Imagine Dragons maintenant sur Europe 2.

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4: L'histoire a commencé quand elles étaient toutes petites. Hein. Bah, il y avait déjà un truc, hein. Une certaine Beyoncé Knowles et une certaine Kelly Rowland avec d'autres copines. Au début, le groupe s'appelait Girls Time, devenu plus tard Destiny's Child. Hein. C'est incontournable et ça fait plaisir de vous passer hein, ce titre-là cet après-midi sur Europe 2.

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bien classe là sur Europe 2 cet été. Voici Sébastien. Oui, bon, maman. Sébastien Tellier avec Juliette Armanet sur Europe 2. Il est sympa ce titre, hein. Voici Attraction sur Europe 2, Pop Radio.

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0: elle a réagi immédiatement. Elle a chopé le serpent, elle l'a mordu à son tour sans hésiter. Quand les voisins arrivent, ils ont découvert que l'animal était mort entre ses dents. Elle a été transportée à l'hôpital et déclarée hors de danger. On sait donc maintenant en quoi Chuck Norris a été réincarné.
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Et jusqu'au bout, un bel été avec Europe 2 Pop Radio. Bonne soirée avec la playlist Pop Europe 2 pendant 30 minutes non-stop. Alex Warren de Prévu, sortie de son deuxième album le 28 août. Je vous passe aussi David Guetta et Kid Cudi. Et puis Manon Lisa, tout de suite sur Europe 2 Pop Radio.

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Merci d'écouter Europe 2 Pop Radio dans la voiture, direction le resto ou le ciné pour un bon film en famille ou avec les amis. J'espère que vous avez pu vous mettre d'accord, hein. Quel film on va aller voir, hein. Ben, si le choix est fait, c'est bon, profitez bien, bonne séance, belle soirée, bon dimanche soir avec Europe 2 Pop Radio. Je vous passe Oria et puis Justin Bieber maintenant sur Europe 2 Pop Radio.

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2: Et ça fait partie des incontournables. Voici le titre de Nelly. Cool de vous passer ce titre ce soir. Hein. Nelly avec Kelly Rowland. Voici Dilemma. Bonus Pop Europe 2.

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Bonne soirée, bel été, c'est Europe de Pop Radio avec pour la suite Kyo qui va débarquer sur Europe de Pop Radio en mode classique. D'ailleurs, si vous aimez les classiques, il y a la web radio classique qui est là pour ça et qui est vachement bien. Avant d'écouter Kyo, voici Martin Garrix et Ed Sheeran sur Europe D.

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bon dimanche soir à vous sur Europe 2 Pop Radio. Pour la suite, vous restez là juste avant 21h. Je vous envoie le classique Pop Europe 2 des Black Eyed Peas, Meet Me Halfway. Ça va faire beaucoup de bien. Et là, je vous envoie le nouveau son de Pierre Demar, extrait de l'album qui devrait arriver à la rentrée. On a hâte. Voici Pierre Demar, c'est Je pense à vous maintenant sur Europe 2 Pop Radio.

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1: 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Putain les gars, abusé, qui c'est qui a fini le café là?
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1: Qu'est-ce qu'il y a Guy, t'as quelque chose à me dire?
2: Bah hier t'étais pas bourré.
3: Ouais, t'étais pire.
1: Oh, prise de

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Stiletto qui va débarquer. This is aussi sur Europe de Pop Radio et celle qui était passée nous voir pour Europe de Lab. Son Europe de Lab, d'ailleurs, interview et live à retrouver sur europe2.fr. Elle, c'est Vernis Rouge. Et on l'écoute maintenant sur Europe de Pop Radio. Bonne soirée à vous.

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Vous êtes sur Europe 2 Pop Radio, passez une bonne soirée avec une nouveauté qui cartonne sur les réseaux. Il s'appelle Dominique Fike avec son titre Baby Doll, Dominique Fike, qu'on a retrouvé dans la saison 2 d'Euphoria. Vachement bien, écoutez ça, c'est maintenant.

23h sur Europe de Pop Radio avec le son d'Oria. Oria, soirée mondaine, Oria qui est passée nous voir dans Europe de Lab. Le live, mama, j'avais des frissons incroyables. Le live à retrouver sur europe2.fr. Oria qu'on écoute maintenant. Passez une excellente soirée.

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Marion, cette semaine, mardi, a gagné 10 000 euros en reconnaissant un titre en une seconde. Elle a envoyé son SMS. Ça va revenir très très vite, ça. 10 000 euros en une seconde cash sur Europe 2 Pop.

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0: C'est pas mal, non?
1: Moi, je la fais venir pour la Mamie Games Week à Paris.
0: Ah oui!
1: C'est bien, c'est que des mamies qui jouent à des jeux vidéo, c'est très très bien. Le deuxième champion, c'est le directeur du FBI. Il s'appelle Baptiste Patel.
2: Ouais. Patel?
1: Régulièrement, oui, monsieur. C'est pour venir de rien du tout. I'm coming to say nothing. Régulièrement endormi dans son bureau en état d'ébriété. Alors, la dernière fois, quand même, ses collègues ont dû utiliser un bélier du SWAT pour rentrer dans son bureau parce qu'ils l'ont retrouvé complètement sous, à genoux, en train de parler à son vomi.
2: D'accord. C'est de la famille des Pierres? Ou quoi?
1: Vous l'avez la situation? Ouais. Vous l'avez? Alors, on a la vidéo.
3: Ah bon?

0: dit en blouse fleurie. Il a essayé d'assumer, mais en réunion Zoom, ça a posé des questions. Le plus dur, le regard des autres. Et surtout, celui du miroir. Aujourd'hui, Thomas lance un appel. Si vous êtes une maman et que votre fils se demande pourquoi il n'a plus de pantalon, pas de patrouille, appelez-le. Le portrait de Thomas, c'est dimanche, dans 7 à 8, sur C'est Star. Alors,
1: merci, merci mon Corentin. Ouais, ouais. Qu'est-ce qu'il y en a avec ces quelques trucs sur C'est Star? Fou, ça.
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0: avec autant de négativité.
1: Bah oui.
0: Moi, j'y vois une élévation presque spirituelle du mètre carré, d'ailleurs.
2: C'est ça. Les gens galèrent à se loger, quand même.
0: Oui, mais alors, la galère, c'est une expérience sensible.
2: Oui,
0: mais oui, c'est comme une expo, sauf que c'est toi l'œuvre et que tu payes à la fin du mois. Oui. Voilà, c'est tout.
2: Ouais. Ouais, non, c'est chiant. Vous avez des explications concrètes?
0: Oui, j'ai des explications concrètes, très incarnées. Je ne suis plus maire de Paris, mais je bosse encore gratuitement. Ah, ça me fait chier. Je suis là. Non, alors, d'abord, alors primo, c'est écologique.
2: D'accord.
0: Parce que quoi, moins de mètres carrés, c'est moins de toi. Voilà, franchement, la planète te dit merci.
2: Ok.
0: Bon, voilà. Secondo, c'est du bien-être. Vivre à deux dans 12 mètres carrés, ça recrée du lien. Parfois judiciaire, mais du lien quand même. Quoi de mieux que de se faire un câlin sur le clic-clac dans la cuisine quand ça sent le cube de cubor en plein nez alors que vous êtes aux toilettes. C'est excitant de vivre dans des petits appartements. Risotto. C'est culturel parce qu'avant on visitait des musées, maintenant on visite son appart. Et on achète parce qu'il y a des moulures au plafond dans les chiottes. C'est bobo, c'est instagrammable, on adore. Et enfin, aïe pépito. Si, c'est ça. Primo, risotto, aïe pépito. C'est le vélo.

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2: Le célèbre torero Morante de la Puebla reçu la corne de taureau dans l'anus. En pleine feria, alors évidemment, vous en doutez bien, c'est pas prévu, hein, c'est pas une cible.
3: Non.
2: Le taureau

0: en pleine feria. Alors évidemment, vous en doutez bien, c'est pas prévu, hein, c'est pas une cible.
1: Non.
0: Le taureau l'a chopé là et loin de moi de se réjouir que quelqu'un puisse, un être humain puisse avoir mal, mais quand même, ça me fait kiffer.
2: Il a cherché.
0: Hein. Ah oui, ça lui arriverait pas de prendre une corde dans le cul s'il était resté dans le canapé.
2: Exactement.
0: Excusez-moi.
1: Et est-ce que ça fait 100 points pour le taureau?
0: Ah ben pour le taureau, moi je pense que le taureau il re-rentre après dans le truc, il dit alors, qu'est-ce qu'on dit? Ah non mais moi vraiment honnêtement
2: On a des nouvelles du...
0: Alors j'ai aucune...
3: Du taureau?
0: J'ai aucune peine, c'est ça en fait, vous voyez, c'est ça qui est terrible, j'ai pas de peine. Pourtant je fais attention à mon prochain, mais là... Allez, il a été opéré, son rectum aurait été performé sur 1,5 cm, ce qui quand même... J'ai dit quoi?
1: Performé.
0: Ah ceci dit, maintenant il a bien performé. On est en ligne avec l'hôpital.
2: Ouais, je crois qu'on a le torero avec nous, il a l'hôpital. Bonjour monsieur.
4: Et coucou.
2: Ah, vous dites coucou vous?
4: Non, il disait qu'il avait mal au coucou.
2: Ah oui.
4: Ah oui,
2: on veut bien croire. Hein. Une corne de taureau dans l'anus, ça, oui, ça doit faire mal. Hein.
4: Ah, il confirme, il avait mal, il ne peut pas parler fort parce qu'il a les pires d'Andouya.
2: C'est quoi?
4: C'est qu'il y a les taureaux qui visent bien les conos.
2: Ah oui, ah,
4: ouais,
2: ah,
4: ouais. Ils visent bien un petit trou. Parce qu'il y a un petit trou.
2: Oui.
4: Ah, il y a un petit trou. Il y a un gros trou.
1: Enfin, à la base,
4: il y a un gros trou. Il y a un petit trou. Il l'a trouvé en une seconde.
1: Ah, c'est fou.
4: En une seconde, il appelle ça un perfecto. Ah, directement, il, je pense qu'il devait jouer aux fléchettes.
2: Et du coup, comment se passe votre convalescence?
4: Là, il ne peut pas aller faire l'essence, il ne peut plus marcher.
2: Non,
1: c'est pas ça.
2: Vous
4: il
2: pas
4: cru que c'était où convalescence.
2: On ne vous a pas demandé d'aller mettre de l'essence, on vous a demandé comment se passait votre rééducation.
4: Ah, il ne peut pas manier que des iodes liquides.
2: Quoi? Des iodes liquides.
4: Des iodes liodes liquides.
2: Ah, oui.
4: Si il mange lourd,
2: oui,
4: il ne peut pas démouler.
1: Ah oui.
4: Il fait mal au coucou.
1: Ah, forcément.
4: Il les yaourts, les esquives.
1: La soupe.
4: La danette. La danette.
2: Un mot pour la fin, vous savez.
4: Ah oui. Il y a des écoles.
2: Ouais.
4: Certains ont de la corne aux pieds.
1: Oui.
4: Il y a d'autres, c'est au coucou.
1: Oui.
4: Vous avez compris?
1: Oui,
4: il dit ça parce que bon. Allez, il n'y a pas de chouille, il est bon.
1: Non, c'est
4: mais faites pas rire.
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1: J'ai le sondage. Pour parler de sexe dans le couple, on apprend que 70% des Français évoquent le sujet du sexe régulièrement avec leur partenaire.
2: Bah, c'est normal.
3: Ouais. T'es obligé.
4: Ouais. Moi, trop, apparemment.
1: Toi, Pietre, trop.
3: Ah bon,
4: c'est ce qu'elle me dit, oui.
3: Normal, bah on échange normalement comme tout le monde.
1: Oui, mais vu que quand il y a des enfants, il y a moins qu'avant.
3: Oui, mais on en parle si les enfants
1: sont... En langage codé.
3: Oui, voilà.
1: Ah, I would like to be the doggy style.
4: La boutique est ouverte.
3: Oui, voilà.
1: The shop is open.
3: Voilà, dans ce genre-là.
1: All right. 11% déclarent en parler moins d'une fois par an, voire jamais.
3: Oh, oh, c'est triste, là. Ouais. Ah oui, non, mais là, parce ils ont plus de vie de couple, là.
1: Parce que je pense qu'il y a des tas de gens qui se disent, si je parle de ce que j'aime, l'autre va peut-être se dire, oh là là.
3: Ah ouais, non, mais si tu te dis ça là-bas, c'est que ton couple, il est pas solide. Ouais.
1: Donc, 62%, écoutez bien, 62% disent avoir peur de mettre leur partenaire mal à l'aise en parlant.
3: Ça dépend ce que tu vas demander.
4: Non, mais si t'es ensemble depuis une semaine, oui, mais à partir d'un an de mariage, oui, je sais pas. Mais...
3: Alors, je voudrais un régiment.
1: Tu peux tout me dire, mais pas ça. Ouais. Voilà. 85%. Tiennent compte de l'humeur de leur conjoint avant de se lancer.
5: Bah forcément.
3: Ah oui.
1: T'as un rappel d'impôt, j'ai très envie de te prendre.
3: Mais tu penses qu'à ça ? Et tu penses qu'à ça ?
1: 55% des répondants trouvent que leur partenaire n'est pas assez à l'écoute.
5: Ça c'est problématique.
4: Ça je comprends pas, ça veut dire.
1: C'est-à-dire qu'en fait ils en parlent. Mais que l'autre,
3: ils
4: s'en foutent, quoi. Je te donne une information quand même, là.
1: Non, mais c'est vrai.
5: Bon.
3: Il y a un indicateur.
1: Ouais, je pense, mesdames, pardon.
3: Mesdames, à chaque fois, ça nous tombe sur le coin du nez.
1: Parce que je pense que vous nous dites, il faut en parler. Mais que j'ai peur, quand on vous en parle, que ce soit pas le bon moment. Peut-être un peu trop, comme tu disais tout à l'heure. Peut-être. Et puis que quand on vous le dit, vous dites, oui, mais on n'y aura pas droit. Des fois dans notre vie, on a beaucoup de droit
4: Oui, on verra.
1: Mais on n'y aura jamais droit.
3: Ouais, je suis pas vraiment d'accord. Mais j'ai plus l'impression que c'est nous, si on vous dit quelque chose d'un peu plus musclé, qu'on vous choque en fait.
1: Pardon,
3: on a peur de vous choquer.
4: On n'a pas la même vision.
3: Je crois qu'on n'a pas,
1: madame.
3: Parce que vous faites genre les mecs là,
5: Non,
3: et en fait, on va vous dire ce qu'on veut vraiment. Et genre,
1: oh, pardon. Ouais,
4: bah bon, oui, mais si c'est ramène tes potes du foot,
3: non.
6: Je préfère ton frère.
1: Et puis si votre truc, si on va faire l'amour, mais débat, tu vas me remplir le caddie chez Leclerc, effectivement. On n'est pas emballé.
5: Non, on va faire choquer, on va le faire avec vous, on va faire l'amour, et c'est après, une fois qu'on a fini, qu'on va être choqué.
1: Ouais, 78%, écoutez bien, faut attention aux termes employés.
4: Oui.
1: Alors, j'adorerais que, éventuellement, si c'est possible, éventuellement, parce que si tu es en disposition.
3: Avec ton consentement.
1: Et bien sûr, avec un consentement plus que total de toi,
3: signe.
1: Et de ton ami, parce qu'il se trouve que dans mon envie,
3: pour être sûr.
1: Il y a ton ami, si bien sûr, toutefois, elle est également consentante, que je dispose d'une GoPro que je fixe avec un consentement global et général ainsi que la cession totale de ses droits à l'image.
5: Je t'ai fait un mail et j'ai mis tes parents en copie.
1: Je t'ai envoyé un DocuSign que je te demanderai de signer.
6: Et mettre mon yaron dans la chambre.
1: Après validation. Bien sûr, et du code secret.

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2: Mon petit Alex, viticulteur, oui. Raconte-moi ton boulot, raconte-moi dans quel coin tu es.
3: Alors, je suis entre le Mâconnais et le Beaujolais. En fait, je fais deux appellations.
2: Ouais.
3: Je suis à côté de Mâcon, quoi. C'est un petit village qui s'appelle Châne. Donc voilà. Et je fais autant des vins blancs que des vins rouges. Et puis voilà.
2: D'accord, très
4: c'est
2: bien.
4: C'est vrai que c'est pas très connu, les vins, les Beaujolais blancs, j'y pense.
3: Blancs, si, il y a des Beaujolais blancs chez nous. Si. Même si c'est pas que la Bourgogne, c'est Chardonnay.
2: Et en rouge, qu'est-ce qu'on a de beau? L'abus d'alcool est dangereux pour la santé.
3: Saint-Amour.
2: Le fameux Saint-Amour.
3: Et en blanc, j'ai les Saint-Véran, les Pouilly-Fuissés.
2: Ah, le Pouilly-Fuissé, c'est pas mal pour les gens qui aiment le blanc. Un Saint-Amour, c'est pas mal. C'est un peu léger, le Saint-Amour. Non, c'est un vin.
3: Alors, ça dépend. Non, ça dépend. En fait, c'est un des 10 crus du Beaujolais. Et c'est des vins qui sont aussi bien sur les fruits que sur les tanins.
2: D'accord, très bien. Alors, j'ai découvert ça il n'y a pas longtemps, le vin. C'est passionnant, les amis. C'est passionnant.
5: J'aime bien aussi.
2: Cette année, ça se présente comment, là? Il manque l'été, alors, tu vas me dire. Mais...
3: Ouais, mais c'est pas mal, c'est joli, il y a une belle sortie, la végétation est magnifique, les vignes sont saines, c'est moins difficile que l'année dernière, parce que l'année dernière on avait une grosse pression maladie, donc voilà, et cette année, non, ça a l'air d'être plus sain, c'est beaucoup plus sain pour l'instant, il y a une belle sortie.
2: Très bien, qu'est-ce que l'empélographie?
5: Oh là là.
2: C'est quand tu payes tes employés à coups de pelle, l'empélographie.

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2: Permis de conduire, carte d'identité, dites-vous que la NTS a été visée par une attaque informatique. De nombreuses données ont fuité, comme les noms, les prénoms, l'adresse téléphonique, date de naissance, numéro de téléphone.
3: Et les identifiants,
2: code secret, enfin la totale. Quoi. Ouais. Tout est parti. 19 millions de personnes. Bon, écoutez.
3: Ouais. C'est-à-dire que le mec, il a ton identifiant à NTS.
4: Il
3: a
4: tout. Gars.
3: C'est-à-dire qu'il peut aller, il peut faire une demande, il peut faire n'importe quoi.
2: Il peut dire que tu as perdu ton permis, ton passeport peut être annulé, il peut faire tout ce qu'il veut.
4: Voilà, eh ouais, c'est... gars. Eh ouais.
2: Ça, c'est Serge le mytho qui est avec tout ça. Ça va, mon Serge?
4: Ouais, ça va et toi? Ben, c'est WAM.
2: Non.
4: Eh ouais, gars, c'est WAM qui a piraté tout ça, frère.
2: Non, c'est pas.
4: Eh ouais, j'ai branché mon ordi sur une multiprise un peu chaude, ça a ouvert un portail. Après, j'ai cliqué sur admin, ils m'ont laissé entrer, ils pensaient que j'étais le patron. Enfin, bref, c'est de ma faute, c'est WAM, frère.
2: Ah, c'est fou, ça. Vous avez eu accès à quoi, Serge?
4: À tout, frère. Même au petit moment gênant que les gens vivent tranquilles chez eux.
2: Non, ouais. T'as vu par exemple qui? T'as vu quoi?
4: Leonardo DiCaprio, bah lui regarde Titanic, mais il se parle à lui-même, genre « Ouais frérot, monte sur la planche !» Et après il s'embrouille tout seul pendant 20 minutes parce qu'il n'est pas monté dessus comme un connard.
2: Ah ouais, voilà.
4: Une fois, il a même mis pause pour bouder. Il s'est battu avec lui-même et tout.
2: Oh là là,
4: délire,
2: c'est
4: frère.
2: Incroyable. Il y a eu d'autres gens? T'as vu des personnels d'autres gens?
4: Kylian Mbappé, bah lui, je l'ai vu, il court dans son salon pour répondre au téléphone, sauf que personne appelle. Enfin, ouais, il s'entraîne, le gars. Une fois, frère, il a glissé sur son tapis, il a quand même fait une célébration, réflexe. Hop, chez lui, comme as.
2: C'est complètement absurde. Hein.
4: Ouais, Beyoncé aussi, tranquille, elle ouvre son frigo. Hein, elle ouvre son frigo, elle reste devant 2 minutes, elle referme, elle rouvre, elle reprend rien comme tout le monde.
2: Ouais, c'est ça.
4: Sauf qu'elle le fait en juste au corps, elle est bonasse.
2: Ah,
4: voilà, je te le dis,
2: ouais.
4: Non, mais c'est et Beyoncé,
2: donc,
4: frère. Ouais.
2: Donc, Serge Lemito, vous avez piraté 19 millions de personnes, c'est ce que vous nous dites, pour regarder des gens hésiter devant leur frigo.
4: Mais non, mon coïn, putain. J'ai fait ça pour Céline Dion. J'ai récupéré toutes les places de ses concerts. Catégorie or, fausse, même les strapontins bizarres derrière les piliers, bah c'est WAM, frère. J'ai tout.
2: Incroyable.
4: J'ai tout.
2: Ça veut dire que vous allez être tout seul dans la salle?
4: Bah ouais.
2: Mais c'est nul alors?
4: Nul, non, je pense pas, frère. Un concert privé de Céline Dion, elle chante pour WAM, moi je pleure, on se regarde. Elle sait même pas pourquoi il y a personne, mais moi je sais.
2: Ah ouais,
4: ouais,
2: mais je confirme que c'est quand même complètement débile.
4: Bah peut-être, mais j'ai pris.

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3: Festival de la bière à Lyon ce week-end.
4: Parfait.
3: L'abus d'alcool est dangereux pour la santé.
4: T'es pas là ce week-end.
3: Déjà qu'il y a nos amis de la fête du slip, vous savez, la course en slip.
4: Exact.
3: Qui ont retweeté, qui ont remis des messages.
5: De ce
3: qu'on en a parlé il y a deux jours. Il y a plein de gens derrière qui disent mais c'est où, on veut venir, on veut le faire la fête du slip. Donc je vous embrasse les organisateurs. Moi j'aime bien ce genre de fête.
5: C'est le 20 juin, je crois.
3: C'est sympa, certains diront c'est beauf. Et alors,
6: qu'on s'amuse.
3: Si les gens se détendent et se changent les idées pendant une journée, qu'est-ce que t'en as à faire que ce
6: c'est
3: soit
6: ça.
3: Beauf. Moi, je préfère, honnêtement, assister à une fête un peu beauf en mangeant des chipots que de me faire chier à la fête de la chanson française sur France 4 ce soir avec
6: André
3: Manoukian qui va t'expliquer l'histoire du piano en ré mineur.
7: Je trouve que le piano il a un côté psychédélique. Ta gueule André.
5: Elle fait sentir une chipot.
3: Le Lyon Bière Festival, donc on embrasse les Lyonnais, revient pour la 9e édition. Voilà, au programme 100 brasseries, DJ set et dégustation, tout ça dans une ambiance de folie. Qu'est-ce que une dextrine, pour voir si vous y connaissez les gars.
4: C'est la femme de Dexter.
5: Oui, non, c'est la bière de Dexter. Elle est faite au sang humain.
3: Dexter a dit, tiens, je prendrais bien une dextrine.
6: Non,
3: pas du tout. C'est la poudre qui dégrade l'amidon pour la fermentation. Qu'est-ce que là, une saccharification?
5: C'est quand tu fais des taillades.
3: Quand t'es en mode déprimé, tu te fais mal.
5: Tu fais des c'est quand ça charrie. Tu charries tes potes une fois que t'as trop bu.
4: Non, c'est la chanson de Benny Benassi, ça.
3: Bien sûr. C'est un processus dans lequel l'amidon se transforme en sucre simple sous l'effet de la chaleur et de l'eau. La diacétyl. C'est compliqué de faire de la bière. Diacétyl.
8: Si t'as des problèmes dans la vie, tu diacétyl. Il va essayer de les résoudre.
5: C'est pas du tout ça. C'est de l'alcool qui te donne la diarrhée, la diacétyl.
3: Attends. Refais-le.
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3: 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Parce qu'elle mérite que la France s'arrête. Refais-la.
8: Si t'as des problèmes dans ta vie, tu diacétyl. Il va essayer de les résoudre. Dis-le.
3: Enfin, qu'est-ce qu'une pilsner?
5: Diacétyl Saint-Denis.
3: Une pilsner?
5: Une pilsner, c'est la bière d'un chanteur.
3: Oui,
5: il a un nom de chanteur.
3: De Mike Pilsner.
5: Mike Pilsner.
3: C'est une bière blonde et limpide. Vous êtes nul en fait.
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0: On sait ce qui s'est déjà passé des trucs là-bas.
1: Magnitude 7.4. Comment ?
2: Il n'y a pas eu de dégâts majeurs.
1: Non, c'est vrai, il a raison. 7.4, alerte quand même au méga-séisme émise dans le nord du Japon.
0: Ouais, quand même.
1: Alors, puisque si on va vous en parler, la machine à café, c'est le moment de réviser. Qu'est-ce que la tectonique des plaques ?
0: C'est les ados qui font qui dansent la tectonique, ils ont des boutons sur le visage. Et c'est
1: voilà. Eh oui, bien sûr. Ouais. Ouais, évidemment. La tectonique des plaques.
0: Ouais.
1: Eh oui, ouais. Bien sûr.
0: Non, c'est pas ça.
1: Faut aller prendre l'air, toi aussi.
0: C'est les plaques qui bougent.
1: Voilà.
0: Les plaques, je sais pas comment on appelle ça là.
1: Les plaques tectoniques.
0: Ah
1: oui. Ah oui, plaques tectoniques, bien sûr.
3: Avec le gel fixation béton dans les cheveux.

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1: Mais c'est quoi ?
2: Nuit blanche.
3: Quand on est amoureux, on est capable de faire des trucs bébêtes. Qu'est-ce que vous avez déjà fait stupide par amour, Stouff ?
4: Ah, par amour ?
3: Oui, quand on est amoureux.
4: Je fais plein de choses. Mais y a tout ce qui est cité, moi, ce que je veux dire, c'est des trucs.
3: Allez, vas-y.
4: Ce que je fais.
3: Allez, le top de
4: c'est des trucs que tu fais au quotidien. Hein. Par exemple, sniffer l'autre. Tu te shootes à son odeur.
3: Oui. Moi, j'aime bien aussi.
4: Tu vas contre la personne et tu.
5: Ah, ouais, les selles.
4: Dans le coup,
5: pas les selles.
6: Moi, je le fais à ma chérie. Moi, je le fais à ma chérie. Elle me dit, mais pourquoi tu me renifles ? Je dis, mais parce que je vérifie que c'est toi.
3: Moi, j'adore, mais je respire comme ça. Moi, quand je vais contre elle, ça l'énerve. Je fais.
4: Moi aussi, je fais ça. J'aime bien faire ça.
3: Je respire dans le trou de nez. Faites ça, votre chérie, elle déteste. C'est-à-dire que tu passes à côté de son trou de nez avec ton nez, tu fais. Et vous lui soufflez dans le trou de nez. C'est...
7: Moi, je me frotte à sa jambe.
4: Mais oh, reconnaître l'odeur de la personne couverte, ça libère l'ocytocine, en fait. Voilà, l'hormone de l'amour. C'est pour ça qu'on le fait.
7: Mais je le fais vraiment. Je le fais vraiment, oui.
4: Autre bizarrerie qu'on fait, c'est mordiller la personne. C'est l'agression mignonne, en fait.
3: Ça, j'aime pas du tout.
5: Non plus.